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1: Oh, bonjour. Radio Contretemps, la radio des morceaux qui n'existent pas encore. Résonance de la salle à manger de la barrière, libellule en visuel, je vais vous faire écouter des morceaux et vous dire ce que j'aimerais en faire. L'idée, c'est de vous faire écouter les morceaux en cours, là où j'en suis, là où j'aimerais aller. C'est un instantané de travail. Alors, c'est parti, on en va.

0: Et on commence avec un morceau qui s'appelle Likenian Reptilien, qui est issu d'un rêve que j'avais fait où j'étais dans une ville à l'esthétique assez Tatooine, Picsou. Je passais à côté d'un bar et je rentrais dans une cave attiré par une musique. Et là, il y avait un groupe avec une formation assez étrange. Et je les écoutais jouer et je me disais dans mon rêve, ah oui, mais c'est ça les instruments qu'il faut utiliser pour l'album.
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